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4: 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De Warlin avec vous pour cette matinale. On commence avec D-Mob, No Room For You.

7h11 sur Droogies Radio, il est l'heure maintenant de choisir les bonnes apparences, la bonne paire de pompes, la bonne couleur de l'acier. C'est l'heure d'émerger une bonne fois pour toutes avec Hard Times, les apparences, Crux, I'll Die With My Boots On, puis on se recapte après Slapshot, Hang Up Your Boots. Droogies Radio, la voix de la Hoy, encore une journée à trimer. Courage.

Il est 7h19 sur la pendule de Droogies Radio. On va continuer ce 7 à 8, la matinale de Droogies Radio, avec encore des groupes américains. Un petit fil rouge pour ces trois prochains morceaux. Vive l'instant présent. Ouais, vaut mieux en profiter tant qu'on peut, hein, car demain sera pire, mes Droogies. Noise, Living for Today. Sydney Ducks, He Lives for Today. Et The Royal Hounds, I Live for This. Droogies Radio, la voix de la Hoy avec vous encore pendant 40 minutes. Après, ce sera la matinale reggae. Mais pour l'instant, Noise sur le droogies.org. Une bonne journée à vous, mes Droogies. Hoy. 7h19. Voilà.

7h28 sur Woodies Radio, un peu de français avec Syndrome 81 et leur reprise de Stéphane Echer, Tu ne me dois rien. Ça va? On m'entend bien?

7h32, on reste dans les sonorités électroniques avec Nürnberg et leur morceau Usuruna. Puis ce sera Blitz avec l'excellentissime morceau New Age. Et on ira chercher du boulot en traversant la rue. Trottoir d'en face, ce sera les Lillois d'Utopie. C'est toujours la matinale, le 7 à 8 avec De Warlin. Tout de suite, Nürnberg, Usuruna. Oi.

7h40 sur Droogies Radio, on va continuer avec du succulent. Bombardier, leur morceau, Timnan, puis ce sera Lion's Law, Destin Criminel.

Dernier quart d'heure de cette matinale, on va le commencer avec Ad Vitam et leur morceau éponyme. Puis on écoutera Faxao Oposta, leur reprise de Nabat, Lavoro, le travail. Puis je reviendrai après la tempête Visvires de Storm. Pour Guise Radio, la voix de la Hoy, il est 7h45.

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1: Salut les Droogs, c'est De Warlin. On va passer 20 minutes ensemble pour écouter 5 morceaux sortis en mars 2022. On va commencer ce nouveau top 5 avec un groupe de colocataires du 15e à Paris. Le groupe est composé de deux gars issus de la scène métal. Ben à la guitare, Benoît aka Mulot à la basse, il était skin quand il était à Rennes avant, de Force à la batterie et de Mariana, une Australienne qui occupe le chant. Elle chantait d'ailleurs dans A Necessary Vengeance du hardcore d'Australie. Chant en anglais, le nom du groupe Iron Storm vient du morceau de Plastic Gangsters, Orage d'acier. Dans leur démo, il y a un morceau qui ressort à la première écoute, La Rupture. Ça devrait voir le jour physiquement sous peu. Vous pouvez retrouver leur première interview pour Droogies Radio sur le Mixcloud de la radio section Die Hard Little. Droogies Radio, la voix de la Oi. Tout de suite, Iron Storm, La Rupture. Oi.

Brink Records, un tout récent label montréalais, commence fort en nous proposant un 12 pouces Live and Loud de Gassenhauer. Au programme, le fameux concert au Blacklight de Montréal, enregistré le 16 janvier 1988. Ce live nous est proposé dans sa version complète et remasterisée. Aucun morceau n'a été écarté. Et il semblerait que Brink Records soit sur du lourd aussi pour sa deuxième production. Je vous en parlerai en temps voulu. Je vous propose d'écouter une exclusivité pour Droogies Radio, le morceau Riot, Gassenhauer, Oi.

Nouveaux morceaux et nouveaux clips pour le groupe de garage punk The Chats. Ils ont clippé le morceau Struck by Lightning, ce nouveau morceau qui annonce la tournée mondiale de ce groupe australien. Les dates européennes et anglaises avec Chubby and the Gang sont quasi toutes sold out. On écoute tout de suite The Chats, Struck by Lightning.

Le split entre Hard Wax et Savage Beat est enfin disponible auprès de Rebellion Records. Limité à 500 copies, vous avez le choix entre un vinyle noir pressé à 150 exemplaires ou alors un vinyle violet 350 exemplaires. Je vous propose un morceau de chaque face. Ce sera le morceau Movie Tone pour les Anglais d'Hard Wax et puis Three Chord Disciple pour les Hollandais de Savage Beat.

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0: Voilà, c'était Savage Beat sur Droogies Radio, précédé d'Hard Wax avec un nouveau morceau de chacun des groupes extrait du nouveau split sorti chez Rebellion Records. On a pu écouter Iron Storm de Paris, les Montréalais de Gassenhauer, dont le Live and Loud risque d'être bien fat, et je vous ai proposé aussi un nouveau morceau de The Chats. A très vite pour des nouveautés en veux-tu, en voilà. En attendant, restez connectés à Droogies Radio, car la voix de la Oi ne s'éteint pas. Droogies Radio, c'est ouvert H24. Oi.
1: Tout de suite, 4 types de Oi françaises.

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1: Excellente nouvelle, puisqu'on nous signale la sortie d'un nouveau disque pour les Italiens de Iena. Ils sortent un 45 tours qui s'intitule Fino alla morte et c'est déjà disponible chez Time Bomb Records. Alors sans plus attendre, on va s'écouter le titre qui clôture ce disque. Ça s'appelle Ultima Notte par Iena sur Droogies Radio.

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2: 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Bonjour.
1: Oi les Droogies, c'est la rayure. La petite découverte pour moi de ce mois de juin 2026, c'est ce dernier morceau de Résilience. Leur chanteur Mad, au dernier Bal des Vauriens, la 6e édition, nous avait, lors d'une interview, parlé d'une sortie à venir. Ça sortira visiblement chez Common People Records. C'est le dernier morceau de Résilience, Assaut.

et on continue avec une demande de Antonio qui voulait écouter Doo Wop, un groupe de Rome, et la chanson s'appelle Puni Rize e Dignità.

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On va aller du côté de la Catalogne écouter un extrait du dernier disque, du premier album de Enyor. Alors ils décrivent eux-mêmes comme un groupe de oi émotionnel de Catalogne. C'est un groupe qui vient de Montserrat. Et depuis 2023, ils ont déjà sorti 3-45 tours, il me semble, avant ça. Et nous, on va écouter un extrait de l'album qui s'appelle Sola d'Esparte. Et on va écouter le titre Un milieu mes de copes.

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1: À To The Core, le mouvement est mondial. Le prochain son est labellisé Hardcore War Wild avec les frangins de Coldside, l'aimable participation de Roger Miret d'Agnostic Front et de Freddy du groupe Paintball. Le track s'appelle Outcast, Thugs and Outsiders. Ça tape très très fort. Le son a 10 ans mais n'a pas vraiment pris une ride. Bonne écoute sur Droogies Radio, c'était Snook.

0: peu de reggae, ça fait du bien, c'est pas souvent sur la radio. Du coup, on va écouter une demande de Katamano, c'est l'excellent Simarip avec le classique Skinhead Moonstomp.
1: I want all you skinhead to get up on your feet. Put your braces together and your boots on your feet. And give me some of that old moon stomping. 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
1: Découverte Droogies Radio. Arensis est un groupe d'Algorta sur la côte biscayenne au Pays Basque, c'est au nord de Bilbao. Le groupe est composé d'Iñaki à la batterie, de Koldo à la basse, de Joaquin et de Altonaga aux guitares et Ibon au chant. Ils sont formés en 2018, ils ont sorti en début d'année 2022 leur premier album Eros Étatique. Et si je dis pas de conneries, il semblerait que leur prochaine prod soit un split avec un groupe de Pamplune. Il y a un clip dispo pour le morceau Suwak Gugan Diraou. En attendant la suite, je vous propose un morceau carrément à cab qui s'appelle Civis Pacem Parabellum et qui est extrait de leur unique prod, cet album Eros Étatique qui est sorti sur Tough Ain't Enough et sur cassette Echoes Penac. Tout de suite sur Droogies Radio, la voix de la Hoye. Arensis, si tu veux la paix, prépare la guerre. 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Oh oui.

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2: Droogies, Droogies, retrouvons l'Angleterre à Crowley dans le Sussex pour aborder la production d'un groupe sur lequel je n'ai trouvé que peu d'informations. Après, bon, je me suis peut-être pas foulé sur les recherches, hein, j'avoue. Nous chroniquons aujourd'hui le quatuor britannique, comme le définit leur page Discogs, poétiquement nommé Beer Zone. Groupe formé au cours de l'année 1997 avec Ian au chant, Adam à la guitare, Spike à la basse et Brisa à la batterie. Entre 1997 et 2007, on les retrouve sur 7 albums, 3 EP ainsi que sur 2 compilations. Nous sommes aujourd'hui réunis pour parler de leur deuxième EP, Gaza Gaza, sorti en 1999 sur GWR Records. Le titre de l'EP est Gaza Gaza. Les deux autres sont Just Another Scandal et Brighton. Les amateurs et les amatrices de football ne s'y trompent pas. Il s'agit bien d'un single autour de Paul Gascoigne, iconique joueur anglais des années 80-90, qui, après un but exceptionnel contre l'Écosse à l'Euro 96, ne sera pas retenu pour la Coupe du Monde 98. Cette anecdote nous permet de faire une transition pour parler de la pochette. À dominante rouge et blanche, celle-ci est habillée par un dessin de Gaza, Paul Gascoigne, allant à l'opposé d'un panneau indiquant la direction de la France. Je crois que le message est clair, d'autant qu'il a une tête, il a l'air un peu deg et il tremblote. Bon, voilà. Après, il est alcoolique, hein, donc c'est peut-être ça aussi. Le reste du visuel est occupé par le titre et le nom du groupe. Au recto, on retrouve une photo du groupe en mode Dalton, pas Daltons, hein, Dalton, avec un jeu de transparence et de symétrie. Je dois dire que je pense que le graphiste anglais devait découvrir Photoshop à ce moment-là. Cela dit, toutes les infos concernant l'objet s'y trouvent. Les noms des membres, les titres, les je vous remercie, merci beaucoup, les adresses, tout ça. Voilà. Côté disque, il est rouge transparent. J'aimerais vous en dire du mal, notamment des ronds centraux, mais ce serait de la mauvaise foi. Toutes les infos nécessaires s'y trouvent. Ils sont illustrés par des photos des membres du groupe avec un air un peu niais, j'avoue. Côté musique, Gaza Gaza est pour moi une plutôt bonne réinterprétation de Jimmy Jimmy des Undertones. Les deux autres titres sont plus anecdotiques, mais ça reste du bon street punk des années 90, on va dire. Après, ma préférence va au troisième titre. Enfin, ma préférence, bien sûr, c'est Gaza Gaza, hein, sinon on n'aurait pas commencé là-dessus. Mais mon deuxième préféré du monde, c'est la phase B avec le morceau Brighton. On va d'ailleurs écouter, comme ça on aura écouté les deux faces. Donc, pour vos oreilles ébahies, on va écouter Gaza Gaza et Brighton de Beer Zone.

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0: Bonjour à toutes et à tous et bienvenue pour ce nouvel épisode de À l'Ouest à nouveau. Et on va encore une fois se pencher sur ce bon vieux label qui est Black Square. Salut Souris.
1: Salut Milky et salut à tout le monde.
0: On va
1: Donc,
0: compter.
1: bah, écoute, oui, voilà, Black Square, il publie plein de bonnes musiques. Et puis surtout, comme ça, les groupes qui viennent de Russie et qui sont dessus, on sait que ce n'est pas des gros connards qui soutiennent la guerre de la Russie contre l'Ukraine ou Vlad ou tout ça. Donc, écoute, ça fait 2 ans, hein, quoi.
0: Ouais, c'est clair.
1: Ouais.
0: Et on commence dans les années 90 à Saint-Pétersbourg.
1: Ouais, avec un groupe de hardcore punk qui s'appelle Vibrator. Je pense que c'est bon, on n'a pas besoin de traduire, hein. Et le titre, Moya Anarchia, et je pense que c'est pareil, bon, tout le monde comprend.

0: C'était Vibrator avec Moya Anarchia. Et on va aller maintenant du côté de Berlin, beaucoup plus proche de nous, dans les années 2016, avec le groupe No Ops. C'est
1: Ouais,
0: des Russes
1: non.
0: ou c'est
1: Alors,
0: des
1: ben, c'est ce que
0: Allemands
1: je sais pas parce que alors j'ai pas réussi à trouver pareil. Ben, j'ai vu il y a pas mal d'infos sur No Hopes, mais pas s'ils viennent, pas s'ils ont des origines russes, si c'est des Russes
0: D'accord.
1: qui ont, tu vois, qui sont sur Berlin ou si c'est des Allemands. Bon, perso, je pense que c'est en effet des gens qui ont des origines soit russes, soit biélorusses. Parce que, ouais, en règle générale, c'est un peu le principe des compilations
0: Ouais.
1: de Black Square, quoi. Mais vu que j'ai pas d'infos sûres, bah, on va dire qu'on suppose.
0: Oui,
1: Voilà.
0: bah oui, c'est mieux. En tout
1: Bah
0: cas,
1: oui, voilà.
0: le morceau s'appelle Russian Terror.
1: Voilà, je pense que c'est assez clair.

0: C'était Blank Generation avec Anti-Gheroi, pardon. Et on va maintenant écouter un groupe qui s'appelle Reason to Hate.
1: Ouais. Vu que le nom du groupe est en anglais et Reason to Hate, tu vois, c'est quand même assez. Assez. Ouais, tu trouves plein de trucs, mais
0: Ouais.
1: pas sur le groupe là en question. Donc, malheureusement, j'ai pas réussi à trouver d'infos sur ce groupe là en particulier. J'en suis bien désolée, mais des fois, ça marche pas.
0: Non.
1: Voilà. Ouais. Et le titre qu'on va écouter, c'est Oni Nie Uslichat.
0: Ils n'entendront pas.

0: C'était Reason to Hate avec Onyinye Uslichat. Et le prochain morceau, c'est issu d'un groupe qui s'appelle Penasenko et Kof, pardon, et
1: Ponasenko.
0: Ah putain, bah vas-y, dis-le.
1: Puisque c'est comme ça. ouais, Ponasenkov et Deshovkaz. Et non, je n'ai pas fait une erreur. C'est pas écrit Devochka. C'est bien écrit Deshovkaz. Et j'ai vérifié, le groupe s'appelle comme ça. Je pense que c'est une erreur exprès. Voilà. Et Ponasenkov, c'est un nom, quoi. Donc,
0: D'accord.
1: mais alors moi, de ce que j'ai trouvé, Ponasenkov, c'est apparemment hein, un historien russe qui est super médiatique. Voilà. Par contre, je ne connais pas quel est son point de vue sur quoi que ce soit. Alors, du coup, est-ce qu'il le critique ou est-ce que. Voilà. Bon, en règle générale, quelqu'un qui est encore médiatique et vivant, ce n'est pas bon signe.
0: Non.
1: Quand même. Donc voilà. Ils ont. Alors, tout ce qu'ils ont sorti jusqu'ici est sorti sur un label de Perm. Alors, est-ce qu'ils viennent de Perm? Je ne saurais le dire, mais du coup, c'est la seule info que j'ai réussi à trouver en ce qui concerne une probable ville d'origine. Donc voilà, le morceau, alors je ne sais pas s'il est en cyrillique ou en latin. S'il est en cyrillique, c'est Van, mais du coup, je ne pense pas parce que ça ne veut rien dire, hein, je crois. Et je pense que c'est plutôt Bam, bêtement, comme l'onomatopée, quoi.

0: C'était Podashenkov et Dezhovkas et bam, voilà. C'était dur, hein.
1: Et bam!
0: Le prochain morceau, c'est un titre d'un groupe qui s'appelle Marginal Tip et
1: Tip.
0: le Trip, pardon. Putain, ça devient dur.
1: Y a des jours comme ça.
0: Ah, c'est pas facile, hein. Et le morceau, c'est Mafia i Vlast.
1: Ouais. Mafia et pouvoir, bon, on sait de qui il parle. Hein. Comme ça, c'est plutôt clair, quoi.

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1: C'était Marginal Trip avec Mafia et Vlast. Le prochain morceau, c'est du metal punk d'une ville qui s'appelle Magnitogorsk.
2: Ouais, Magnitogorsk. Ouais, un groupe fondé en 2012. Alors oui, hein, voilà, comme on disait à la précédente sur Black Square, c'est des compilations. Donc il y a des titres, enfin il y a des musiques avec des styles un peu différents. Là, c'est du metal punk. Alors en règle générale, le metal, c'est pas trop mon truc.
1: Non, moi non plus.
2: ce morceau, en l'occurrence, je le trouve franchement pas mal. Et bon, puis. Et de toute façon, voilà, faut changer un petit peu des fois et puis en mettre pour d'autres groupes. Ouais. Donc, ouais, le morceau, c'est Victims Dances Under Shells. Alors, je ne sais pas si c'est une erreur grammaticale ou s'ils l'ont vraiment voulu comme ça, mais en tout cas, du coup, traduit comme ça serait les danses des victimes sous les bombes, quoi. Voilà. Ou alors la danse des victimes. Les victimes dansent sous les bombes. Bon, bref, c'est. Je pense que tout le monde comprend le sens général du truc.

0: C'était Angry Wolf avec Victims Dance Under Shells. Ouf, le prochain morceau, c'est Necrosect.
1: Ouais.
0: Et il s'appelle
1: Ouais, celui-là, il est
0: Bah,
1: particulièrement hardcore.
0: vas-y.
1: Oui, parce que là, c'est une succession de che, attention, quoi. Allez, j'y vais. Donc, c'est Slojit i Zashchis Chat.
0: Bien joué.
1: Voilà, qui veut dire faut y aller doucement, en fait, c'est ça.
0: Ouais.
1: qui veut dire servir et protéger, serve and protect, voilà, le fameux truc bien classique de nos amis en bleu, là, qui nous sortent tout le temps.
0: Ouais.
1: Bref, n'est-ce pas?
0: N'est-ce pas?
1: On connaît l'ironie du truc, hein.

0: C'était Necrosect avec le morceau qui veut dire servir et protéger. Peut-être
1: Je me demandais si t'allais tenter le truc.
0: si ça avait été le premier enregistrement de la journée, ouais. Là, non. Et on va finir avec Killy Killers.
1: Ouais, Killy Killers. Alors bah, comme Necrosect, j'ai pas non plus trouvé d'infos sur leur provenance exacte. Des fois, hein, voilà, c'est comme ça. Et donc le morceau, c'est Collective Ni Obinayemi, qui donc veut dire accusé collectif. Donc ça fait oui, ça fait référence, je pense, à tous les gens là qui se font serrer,
0: Voilà,
1: qui
0: plein, ouais.
1: finissent ouais, voilà, c'est ça, hein, par groupe entier à être accusé de terrorisme, de dissension, de mal parler de l'armée, et patati patata, quoi. Voilà. Et donc, ben, d'ailleurs, vu qu'on parle de ça, revenons-en à nos moutons, hein. Le label Black Square, il existe parce que il veut sortir le matériel musical des groupes qui se sont clairement positionnés contre la politique militariste de Poutine. Et donc, je le répéterai jamais assez, allez sur Bandcamp, chercher Black Square et acheter leur compilation. Voilà.

0: C'était Killy Killers avec Collective Ni Obviamente. Et c'est ainsi que se termine cette émission. Merci Souris de la préparation et de la co-animation de cet épisode.
1: Et ben voilà, toujours je veux dire avec plaisir. Et puis ben, allez, allez les gens là, Bandcamp.
0: Et nous, on se retrouve la semaine prochaine. Restez à l'écoute car la voix de la Oi ne s'éteint pas. Salut!
1: Salut.
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Une nouvelle découverte aujourd'hui pour la Drouguise Radio. C'est le groupe suédois Kong Kong. Et là, vous me dites, qu'est-ce que c'est que ce bordel? Eh ben, je saurais pas quoi te répondre parce que oui, c'est un gros bordel ce groupe. On sait pas trop qui c'est, on sait juste qu'ils viennent de Stockholm. Ils viennent de sortir un 7 pouces qui s'appelle Raw and Primitive. Les gars se prennent clairement pour des gorilles. Ils mettent des masques de gorilles et c'est comme ça que je sais pas qui c'est. En tout cas, c'est glam. C'est street, parce que pour les décrire, je vais avoir que des adjectifs en anglais. Et donc, pour vous faire découvrir ce groupe, Kong Kong, je vais vous extraire le titre qui s'appelle Gorilla City Records. Bonne écoute, amusez-vous bien, et restez à l'écoute de la Drouguise Radio. C'était Barbare pour la découverte. Allez, bougez!

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1: Une petite exclue qui nous a été envoyée par Une Vie Pour Rien Vinyle, c'est un nouvel EP des Parisiens de Tchernobyl qui sortira sur ce même label le 26 avril 2023. On va écouter un titre extrait de cet EP qui à moi m'a foutu des frissons, c'est Tchernobyl avec le titre « Unis ».

0: Et je te jure, bordel de merde, que si tu t'avises d'essayer de lui parler, l'avocat de Larry te fera jeter dans un trou si noir et si profond que la prison à côté te fera l'effet de 15 jours à Las Vegas, durant lesquels je me chargerai personnellement d'engager deux casse-couilles de skinheads pour qu'ils te reformatent le cul.
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1: On a reçu un disque de chez Une Vie Pour Rien. Nouveau side project de Jackie Cadieu, le bassiste de Syndrome 81 et batteur de Coupe-Gorge. Du punk rock, du hardcore, des mélodies, des hits imparables, mais avec un côté plus oi cette fois. Du cousu sur main pour toi. Brest égale Nouveau Portland. C'est le mini descriptif qu'on a reçu de la part d'Une Vie Pour Rien, le label nantais. Chanson composée et écrite par Lionel, Jackie, Cadieu, sauf un morceau, car c'est une reprise. Même mon âme, de The Cult. Cet album a été enregistré durant l'hiver 2021-2022 à Brest, au studio At The Movies, le studio de Jackie. Et il a été masterisé par Will Killingsworth, au studio Dead Air. L'album sort samedi 10 décembre 2022, mais nous, à Droogies Radio, on a déjà l'album complet. Alors on va pas se priver, on va vous passer un nouveau morceau. La Rose Blanche sur Droogies Radio, la voix de la Oi. Et encore merci Ben et Carotte. 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
1: Enchaîne avec un morceau à la demande de Tib qui voulait écouter Javel Urbaine avec le morceau Oi Oi contre la haine.

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0: Quel solo.
1: Salut les amis et bienvenue sur Beer and Chips. On était tous partis en congé le mois dernier, mais la chaleur, la flemme et les happy hours nous ont tenus éloignés du studio. Malik en est témoin. Hein Malik? Ah non, il est à Londres. Mais on a trouvé quelqu'un. Hein Roubignol?
2: Bonsoir.
3: Bien sûr, invité exceptionnel ce soir. Nous avons Kipper Volant et Squeezie en même temps.
0: Putain, on va pas s'emmerder.
4: Hein. Un dans chaque bras.
3: Ah là.
1: Pas de bras, pas de voilà. Chocolat.
3: Des fois le bistrot c'est bien, hein. Tu rencontres des gens au bistrot.
4: Un verre dans chaque main.
5: Bien sûr.
1: Un verre dans chaque main. Alors qu'est-ce qu'on a écouté? On a eu I'm Not a Fool des Cockney Reject. Ça c'était toi Arnaud qui l'avais choisi?
0: Peut-être. Et on était passé sur l'infanterie.
1: Un choix du capitaine.
5: Oui, oui.
0: Les démos.
3: L'infanterie. On va pas le présenter, hein. Tout le monde connaît. Hein.
1: Si vous avez l'occasion, un super reportage radio de 2018 sur Geno, un des fondateurs du groupe, qui est disponible sur France Culture dans la série Skinheads Histoire de Jeunesse, pour ceux que ça intéresse.
0: Pour ceux que ça intéresse pas, ma foi.
3: Voilà.
0: Tant mieux.
3: On va aller au bistrot.
1: Et on va enchaîner après avec Slaughter and the Dogs, Dame to Blame, Décagramophone sur le label. Et c'était en 1778.
3: Et j'encule les Lyonnais. Je les baisse, je les prends, je les retourne, les Lyonnais, comme ça.
1: Si. À tous nos auditeurs lyonnais.
4: Allez Patrick, on voit la suite.
0: Santé Lyon.
3: Et on finira après par... Agitators.
1: Des Anversois. Ah. Nos agitateurs Anversois et leur hymne... pour le festival de Blackpool qui fête ses 30 ans cette année, donc du 6 au 9 août. Si vous avez l'occasion d'aller les voir au Winter Gardens avec les 300 autres groupes prévus. Allez capitaine, envoie-t-il.
3: On est parti. Et Lyonnais, va niquer ta mère, oh Lyonnais,

0: Oui, c'était les Shatters, les Anversois. Très mauvais d'ailleurs.
1: Le capitaine.

0: Prêt pour personne.
1: Le capitaine, toujours là. On va enchaîner de toute façon avec la partie préférée de Nico.
0: Avec un peu de calme.
2: Voilà, un peu de reggae, ça fait du bien.
0: Non, il faut se détendre.
1: C'est bon pour votre tension, capitaine.
0: Tout à fait.
2: Oh.
0: On commence par un Troyan, un classique.
2: Jack Edwards.
1: Oui, we do love you, captain. Et ensuite, on continuera avec The Secret Souls chez Dapton Records en 2026, une nouveauté produite par Axel Rose.
3: Donc, Axel Rose ?
0: Axel Rose, oui.
1: Non, Victor Axel Rose, c'est un producteur qui était...
0: Bon, ceci dit, il a des dreadlocks, donc...
1: Non, il en a plus.
0: Ah, merde.
1: Tu sais, avec l'âge, on calvisse.
0: Ouais, je sais.
1: Et on bastia pas.
3: Jean-Michel Basquiat, Calvis Esprit. Exprès.
1: Calvis Esprit. Accident de jeu de mots, alerte.
3: J'ai roulé les airs.
1: Il a roulé les airs.
3: C'est parti.
2: Et ensuite, on continue avec.
1: Avec un autre classique chez Torpedo Records, avec le Skinhead Moon Dust des Hot Rod All Stars.
2: Ouais. Et moi encore après, Core Light.
1: Là, c'est américain, ça. Vous aimez pas ça, capitaine?
2: Oui, mais j'avoue qu'ils m'ont fait chier pendant 10 ans. Leur album était chiant, mais là, leur nouvel album est très excellent.
0: Bien, on creusera.
2: Et entre-temps, il y a Robin qui est avec nous, peut-être nous parler de son actualité musicale.
3: C'est moins reggae, du coup, c'est un peu plus...
2: reggae.
3: Qu'est-ce que vous voulez savoir, capitaine? Tout savoir?
2: Tout. Ben,
3: qu'est-ce qu'on peut dire? On peut dire
2: sur Scoozy,
3: que...
2: Scoozy
3: seront en live au Rockeril de Charleroi sans groupe de reggae avec les comment s'appelle
0: Lord of Altamont.
3: Exactement, les bons américains de Lord of Altamont le 21 novembre.
0: Bien joué.
3: Ouais, c'est ça.
0: J'imagine.
3: Et le 1er novembre, nous avons aussi un concert au Pitz, donc on fait Wallonie Flandre le 1er, donc c'est
1: un grand écart.
3: 1er novembre, jour de congé, venez nombreux.
2: Équipeur volant, rien que tout.
3: Équipeur volant au bistrot.
2: Oh, bien sûr.
1: Mais lequel? Le sportif?
3: C'est possible.
2: Le sportif, j'ai toujours dit, si vous êtes homosexuel, vous avez des problèmes.
3: Alors, passons à la suite et on lance le reggae.

0: Chigidup.
1: Boots on the Terrace. Merci les Agrolight avec leur morceau tout beau, tout neuf.
2: Terrible morceau.
0: Et je pense que Nico avait une charade pour nous.
1: Une devinette.
3: Encore une bonne réponse de l'amiral.
1: Ça tourne en rond cette histoire. Running in circles, ce charade. Pourquoi t'as choisi ce morceau, Nico ?
3: Parce que j'aime bien.
0: Ça me semble être une bonne explication.
1: Un groupe mods de New York. Il y a des mods à New York ?
3: Ouais.
1: T'entends ça, Fred ? Ah non, t'es sur ton bateau, tu captes rien.
3: Finlande, il y a des groupes mods à New York.
0: Oui, j'imagine.
1: Et derrière, on enchaîne avec Oasis 2.
3: Oasis 2, très bon groupe, les Raytons. Un peu le revival d'Oasis. Vraiment un groupe super sympa, et bien rentre-dedans, bien foot. Et allez regarder leur clip parce que c'est toujours très...
1: Alors leur clip, c'est Best Night of His Life, un clip auto-produit qui date de cette année. Donc The Raytons, la nouvelle sensation Britpop, un groupe de Rotherham dans le Yorkshire. Et après, on enchaîne avec les petits vieux de Northern Boys avec leur morceau Better Off, sorti en 2022 chez Seen the World. Donc, trois septuagénaires anglais, dont deux anciens profs, et un mec qui passait par là, qui s'appelle Kevin, et qui danse plutôt pas mal pour un vieux de son âge.
3: Kevin.
1: Et ensuite, on mettra un petit classique.
0: On arrête ici.

0: C'était donc les Spice Girls.
1: Les Northern Boys. Merci Kevin.
0: Pareil.
2: Do you wanna be my Northern Boys?
3: Où sont les Spice Girls?
1: Alors, oh, attendez, là, il se passe un truc.
2: Il se passe un truc.
3: Oh, c'est beau. C'est
1: Arnaud
3: chaud.
1: A failli monter un troisième groupe.
0: Oh non, mais. Un groupe de protestation.
1: Un groupe de protestation. Bon, en parlant de protestation, après un petit plaisir coupable avec une chanson parodique des Beastie Boys que tout le monde connaît, qui s'appelle Girls.
0: Spice Girl.
2: Qui va super vite en plus.
1: Oui, t'as déjà essayé de la chanter devant ton miroir, Robinet ?
2: Non.
1: Et ensuite, encore un choix de l'amiral, je crois, les Equals, ou c'était toi, Arnaud ?
0: C'était moi, et en fait, il y a eu un groupe tout à l'heure qu'on a passé, qui avait été produit chez Torpedo Records, et en fait, c'est le label skinhead reggae du guitariste de The Equals.
2: Ah, intéressant.
1: Et donc, le morceau, ce sera She Lives For Today.
0: Ouais, c'est une phase B géniale, un peu rock.
2: Ouais, je valide.
1: En parlant de phase B géniale, bah, derrière, on aura les Satan's Rats. Avec You Make Me Sick chez DGM Records.
2: Et ça commence comme ça. Ta, ta, ta, ta. C'est vraiment bien, bien rock comme ça.
1: Parle-nous-en, Robignol. Je sens que tu es intarissable sur le sujet.
2: Bah, le ta, ta, ta, ta, le 1, 2, 3, 4 du 77, quoi.
0: On veut le 1, 2, 3, 4 ici. Enfin, c'est tous de le reproduire, c'est 1, 2, 3, 4.
3: Non.
2: Va falloir
3: non.
2: rester dans l'émission non. pour l'écouter.
3: Non.
1: Donc, You Make Me Sick, qui est la face B d'un single dont on avait passé la face A il y a quelques mois, qui était Louise.
2: Louise. Très bon morceau.
0: C'est vrai qu'on avait fait ça.
1: Et derrière, on passera aussi les Daleks.
0: Ouais, ils ont sorti qu'un seul 45 tours, mais c'est génial. Ouais, ça sonne bien Oi 80.
2: C'est bien 80.
1: Et c'est quoi le morceau, Arnaud ?
0: Je sais pas.
1: Rejected.
0: Un truc comme ça.
1: Capitaine ?
3: Bien sûr.
2: Appuie plus fort.
0: Appuyez sur le bouton.

0: matin.
1: Merci les Dalex.
2: Oui.
3: Ça, ça balance.
4: C'était chouette. Ça fait penser à d'autres choses.
1: À Zoé, hein. Allez Zoé.
2: Je viens d'apprendre que ma belle-fille nous écoutait ce soir, donc je lui dis « Allez Zoé, chante avec nous. Allez Zoé, chante avec nous. »
3: Allez, allez, allez. C'est parti. On t'entend pas Zoé.
1: Moi, je suis neutre. Comme le groupe qui va suivre, qui est un groupe suisse qui s'appelle les Nasty Romance, avec le titre « I Wanna Kill Your Boyfriend ».
4: Et ensuite, c'est un morceau... Pardon ?
2: Non, rien.
4: C'est encore pour Zoé ?
2: Non.
4: Bon. Ensuite, un morceau pour tous les garageux en Chelsea Boots, qui traînent aux philosophes.
1: Yvan,
3: tu nous écoutes.
4: Tu nous écoutes, Yvan.
3: Les bararas, coucoucou, da-da-da, les barracudas.
1: « We are living in violent times », paru en 80 chez Warner Music Group. Et ensuite, une petite sélection de notre ami Arnaud, qui a
4: ouais, encore,
1: notre hein. chineur de l'extrême.
4: J'ai mis Eric Tandy, qui est le chanteur de Olivenstein, qui a fait sa carrière solo après, souvent accompagné par les Dogs. Je ne pense pas que ce soit le cas sur ce morceau-là, mais c'est sorti en 83 chez New Rose. C'est super chouette.
1: Yes. Et de toute façon, vous, ce n'est pas le seul moment de la soirée où vous entendrez parler des Olivenstein. On vous a gardé.

0: C'était Eric Tandy.
1: Tandy net.
0: Tandy mes couilles.
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0: Bon, après on passe avec Oi.
2: Putain, la poésie, quoi.
0: T'es addict. Joker in the Park.
3: Joker in the Park du Den.
2: Et après, on enchaîne aussi avec un groupe qu'affectionne Nico, un groupe de Dijon.
1: Un groupe lyonnais.
0: Ça pique. Après toi.
2: Non, moi, si tu me le permettais, de Dijonais en paix.
4: Oh, le petit
0: Stéphane Escher.
4: Ah, c'est vrai, c'est pas donné.
1: Joli.
2: Stéphane Escher n'est pas donné.
0: Et après sélection, on finit quand même. Headliners, c'est un groupe Oi, début 2000 français, qui rend hommage au plus grand des joueurs.
4: Rico. Le grand Rico.
0: Eric Cantona.
2: Le Kung Fu.
4: The Seagulls. When the Seagulls. Down the street. Non, c'est pas ça.
0: Rien en dessus, rien en dessous.
4: Rien. Il était en culte ?
0: Oui.
1: Ah. C'est dégueulasse.
4: C'est vrai.
0: Allez.
4: C'est parti.
1: Mon hygiène.

0: Et un petit morceau pour le plus grand joueur de tous les temps, j'ai nommé Eric Cantona.
1: Seven, Eric Cantona.

0: C'était King of Field, Eric Cantona, le plus grand joueur de tous les temps.
1: Le plus grand joueur ?
2: Ouais.
1: Avec le plus beau pied ?
0: Oh, bien sûr.
1: Un tu pied. Penses qu'il, qu'il chaussait du combien, Captain Nico ?
0: 43.
1: 43 ?
0: Ouais.
1: Et demi ?
0: Non, 43, le court.
1: 43, mais c'est la Haute-Loire, ça, ça va pas.
0: C'est ça. Oh, ville lumière, sans la chaleur, ce dans notre cœur.
1: Ceux d'en face, ouais.
0: Oui, on les retourne.
1: En parlant de ceux d'en face, on va continuer avec ceux de derrière les Pyrénées, avec un groupe qui s'appelle Sinsiders et un morceau qui s'appelle In Between Our Tights chez Clifford Records en 2017. Ouais. Donc un groupe de punk garage fondé à Barcelone, mais qui se fait de plus en plus rare en

0: demain dans la langue de Booba. Mais bon, Booba ne faisait pas de punk. En tout cas, Mathieu, toi qui n'es plus là mais qui nous écoute, si tu aimes le hardcore, toujours et encore, tu pourrais écouter Clobber.
1: Et puis on se quittera avec Fier de ne rien faire, camarade, toi qui l'as choisi.
0: Ouais, Fier de ne rien faire. Donc c'est Benoît Dantec, alias Johnny et sa bande des Narvalos du Mur à Pêche à Montreuil, qui reviennent avec une sympathique reprise du single culte des Olivenstein, qui est Fier de ne rien faire, donc les Olivenstein. On a écouté tout à l'heure Eric Tandy. Et Les Vents Passent l'avaient repris aussi en 2003. Donc c'était un morceau que vous pouvez aussi revoir dans une émission qui s'appelle Dans ma roulotte, chez le label At Home. Et après, je pense que les copains viendront vous faire un petit bye-bye.
1: Bien évidemment. De toute façon, on se quitte là-dessus. Je salue tout le monde, comme d'habitude. Merci, camarade.
0: Camarade. Et...
1: bon. Pour vous voir le prochain, on va pas rester très longtemps. Non plus à l'antenne. Je pense que d'ici la fin d'année, on arrêtera. Mais merci pour nos quelques auditeurs.
0: Merci, Malik. Ouais.
1: Merci, Zoé.

0: Allez, on vous souhaite une bonne soirée. On vous dit à la prochaine. Hein? Allez, on vous laisse avec nos camarades africains pour une soirée zouk.
1: À la prochaine.
0: Bientôt.
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1: 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Salut, ici Milky en direct de Lille pour vous parler justement d'une nouveauté 100% lilloise. Bon, Lille étendue, on va dire. Puisqu'il s'agit du nouveau groupe Camellia Sinensis qui a sorti en août 2023. Donc c'est vraiment tout chaud, sa première démo. Et qui va sortir d'ailleurs bientôt chez Dirty Slap Records en cassette, il me semble. Que dire ? Nous allons écouter le morceau Désarmons-les qui a été écrit suite aux émeutes qui ont suivi l'assassinat de Naël. Et sinon, vous allez retrouver un peu des voix connues dans des groupes hardcoreisants de la scène lilloise. J'espère que vous allez aimer. On se retrouve bientôt. Salut !

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0: es-tu?
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